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0: vos meilleurs hits qui vous accompagnent ce samedi matin, samedi 25 juillet 2026. Welcome tout le monde, Lolo qui vous accompagne, et sûr, vous le savez, comme toujours, jusqu'à 9h.
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0: Évidemment, on va passer le week-end ensemble de 5h à 9h. Il y en a qui se réveillent, il y en a qui vont enfiler les chaussures de sport. La petite, eh bien oui, hein, promenade du samedi matin, ou tout simplement le petit sentier là qui fait bien, qui fait du bien surtout au corps et à l'esprit. En attendant, nous, la fraîcheur du matin, ça se vit avec les meilleurs hits. Riviera, Farruko, Gims, Achaque également, DJ Snake à la quarantaine de l'heure. Le retour de Léa Berthaud pour l'essentiel des astres et l'horoscope du jour. Alors, on se réveille tout en douceur. C'est Lolo qui vous accompagne et qui s'occupe de tout, sauf du petit-déj. Il est 5h à La Réunion, bienvenue.

0: matin, oui. Qui a dit qu'à 5h du mat, on ne pouvait pas s'ambiancer? Franglish à l'instant sur NRJ. Réunion, haut les mains, peau de lapin. Voilà, j'avais envie de la faire celle-là. Allez, un bon samedi matin à tous sur NRJ.
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0: Bon, en tout cas, nous, on va vous motiver pour ce samedi matin. Il y en a qui ouvrent tout juste les yeux, direction le boulot. Ben oui, on pense à nos commerciaux, ceux et celles qui bossent dans les commerces, boulangers également, ceux qui travaillent dans le transport en public. En tout cas, si c'est le cas, soyez prudents au volant et surtout, on vous envoie plein de force pour attaquer ce samedi matin. Vous avez besoin de hits, Tumper City, Topic et Lil Wayne en préparation et le retour de Léa Berthaud pour les astres dans moins de 20 minutes. À tout de suite, Tyrannier Réunion. Bon réveil à tous.

0: Et ce matin, comme toujours, c'est Lolo qui a le plaisir de vous accompagner jusqu'à 9h. Bon samedi à tous. En ce 25 juillet 2026, Nike One Track Mind, L2B, Taiki ou encore Taylor Swift pour la suite. Le temps pour nous d'accueillir les astres et l'horoscope du jour. Bonjour Léa.
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2: Bonjour à tous, les béliers, votre énergie débordante vous pousse à explorer de nouvelles activités.
3: Taureau, un brin de nostalgie pourrait pointer le bout de son nez.
4: Gémeaux, votre curiosité vous mène vers des découvertes surprenantes.
5: Les cancers, une ambiance chaleureuse vous entoure.
6: Lion, vous avez envie de briller et c'est votre jour.
7: Vierge, un détail attire votre attention.
8: Les balances, l'équilibre entre détente et responsabilité se trouve naturellement.
9: Les scorpions, vos intuitions sont fortes.
10: Sagittaire, un vent de liberté souffle sur votre journée.
11: Capricorne, vous êtes d'humeur pratique aujourd'hui.
12: Les Verseaux, votre originalité charme votre entourage.
13: Un rêve marquant pourrait inspirer une action concrète.
14: Belle journée à tous.

0: On continue de kiffer un max durant ses vacances. RN Boy, elle voulait à l'instant. Bonjour tout le monde. Bonjour le 974 à Lolo qui vous accompagne jusqu'à 9h ainsi que vos cadeaux.
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0: Exactement, ça ne change pas les amis. Chaque jour sur Énergie Réunion, vous pouvez tenter de rafler vos doubles invites pour aller mater votre film préféré au cinéma et notamment cette semaine, Charlie et les kangourous. Ben oui, ça tombe bien. C'est un beau film familial, sans prise de tête. Ça fait du bien au moral. En tout cas, si vous aussi vous avez envie de vous faire un petit moment popcorn dans les meilleures salles de Lille, il suffit de nous appeler le standard, le 02 62 99 4000. Retenez bien le numéro. Dans quelques instants, la météo des routes présentée par Maureen, histoire de savoir quels sont les travaux du quotidien, même pour la semaine prochaine, même si le week-end, ça va, ça devrait bien rouler. En tout cas, pour la suite, Martin Garrix en préparation au Funback, Beyoncé, tout ça dès 6h sur Énergie, bougez pas.

0: sur Énergie Réunion. On est là pour se poser, profiter, décompresser. Offenbach, Fall to the Floor en ce samedi 25 juillet 2026. Lolo, quel plaisir d'être avec vous.
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0: Exactement, les amis, où que vous soyez d'ailleurs, dans le 974, peut-être que vous êtes du côté de Saint-Philippe, à Petite-Île, Saint-Gilles, les Avirons, Saint-André. Pendant les vacances, peut-être que vous avez loin un petit peu jaloux, hein, histoire de, on va dire, profiter, décompresser en famille. Et ce midi, si Nena barbecue, moi, m'y viens, moi, perso, hein. Midi à Z toujours. Gims, Tips, ou encore Robin en préparation. Le temps pour nous aussi d'accueillir Maureen pour faire un point sur les travaux du quotidien à La Réunion.
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3: Bonjour à toutes, bonjour à tous. Le CRGT vous informe que le 57e Tour Auto Rallye de La Réunion va se dérouler sur les communes de Saint-Denis, Saint-Benoît, Trois-Bassins, Saint-Pierre ce week-end. Des restrictions de circulation seront à prévoir sur le réseau départemental pour permettre le bon déroulement des spéciales. L'accès au village de la Montagne se fera uniquement par la RN1, la possession est par la RD41, Rabine à Malheur, pendant les horaires de fermeture. Et jusqu'au dimanche 26 juillet minuit, le stationnement sera interdit sur les parkings adjacents à la manifestation, à savoir la Redoute, la Délivrance, l'ancienne gare routière, etc. A noter également que l'arrivée se fera au niveau de l'avenue de la Victoire et que certaines voiries communales seront fermées à la circulation. Le CRGT demande donc aux usagers de bien respecter la signalisation qui sera mise en place. Avec tout ça, patience, prudence et redoublez de vigilance au volant.
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0: comment il démarre la journée là du côté de chez eux. Sur la route, à la maison, vous vous réveillez tout juste ou même encore filé bave sous l'oreiller. Ne vous en faites pas, on a ce qu'il faut pour vous ce matin. Olivia Rodrigo qui arrive, mélodrama de This Is, et puis avant ça, l'heure de retrouver Léa Berthaud pour les astres et l'horoscope du jour. Bonjour Léa.
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2: Bonjour à tous, les béliers, votre énergie débordante vous pousse à explorer de nouvelles activités.
3: Taureau, un brin de nostalgie pourrait pointer le bout de son nez.
4: Gémeaux, votre curiosité vous mène vers des découvertes surprenantes.
5: Les cancers, une ambiance chaleureuse vous entoure.
6: Lion, vous avez envie de briller et c'est votre jour.
7: Vierge, un détail attire votre attention.
8: Les balances, l'équilibre entre détente et responsabilité se trouve naturellement.
9: Les scorpions, vos intuitions sont fortes.
10: Sagittaire, un vent de liberté souffle sur votre journée.
11: Capricorne, vous êtes d'humeur pratique aujourd'hui.
12: Les Verseaux, votre originalité charme votre entourage.
13: Un rêve marquant pourrait inspirer une action concrète.

0: Évidemment, on continue de kiffer ensemble. Bon réveil à toutes et à tous. Miley Cyrus à l'instant. Bon samedi sur Énergie Réunion. C'est Lolo qui vous accompagne et ce jusqu'à 9h. Alors on se détend. Moi je m'occupe de tout, sauf du petit-déj. Hein.
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0: Bah oui, ce matin, ce dont vous avez besoin, le petit café qui va avec, allongé ou bien serré, le petit croissant, le pain au chocolat. Il y en a qui vont prendre des forces également pour aller côtoyer les sentiers du matin. Hein. Nos sportifs, nos trailers, ceux et celles qui sont en train de se préparer d'ailleurs pour le grand raid qui arrive dans quelques mois seulement. Et d'ailleurs, les amis, Mediaset, ça quand même, mais bientôt, la semaine prochaine, il est au mois d'août. Voilà, le temps il passe vite, il coule vite. Dans 4 mois, c'est Noël, autant Mediaset. Hein. Allez, Jungeli qui arrive, Charlie Black, Ugel, Elliot, bref, de quoi se poser, de profiter ensemble. Bienvenue sur Énergie Réunion, c'est Lolo qui vous accompagne. Pour savoir

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2: La Minute Dionysienne. Le chemin des Brises à la montagne vient d'être inauguré par la maire de Saint-Denis. Plusieurs mois de travaux de rénovation ont été nécessaires suite aux importants dégâts causés par le cyclone Garance. Un soulagement pour les riverains.
3: Ouais. C'est bien, très bien, ouais. C'est très bien. Il fallait faire ça de toute façon. Ouais. Comme ça, le prochain cyclone, on sera un peu protégé. L'accès était compliqué quand même. Il y avait bien plein des trous partout.
2: Erika Barège, maire de Saint-Denis.
4: On est ravis parce que tous ces chemins des quartiers un peu retirés de la ville, c'est autant de connexions que nous faisons aussi pour les gens, pour aller à l'école, pour aller au travail, pour aller à leurs activités.
2: 300 mètres de voirie ont été entièrement repris, ainsi que les réseaux d'eau potable, d'électricité et de télécommunications. Des travaux majoritairement financés par l'aide européenne à hauteur de 300 000 euros. Tout au long de l'année, la ville poursuit ses efforts pour remettre en état les voiries dégradées sur l'ensemble du territoire de Saint-Denis afin d'assurer le confort et la sécurité des usagers.
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0: Bon, sinon ce matin, comment il se passe le réveil? On a un peu la fine allume, l'aspirateur, histoire de nettoyer la case en ce samedi matin pour être tranquille le week-end. Pour d'autres, eh bien c'est le jardin, hein, bah oui, avec les meilleurs hits dans les oreilles.
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0: Est-ce qu'il y a des choses que vous n'aimez pas faire? Par exemple, moi, m'aime pas faire la lessive, m'aime pas faire le lit, par exemple, m'aime pas faire le jardin. Ça, m'aime pas. Ah oui, ramasse feuilles mortes, etc. C'est pour ça que m'a dit, m'y veut pas de jardin, ma case. Hein. Bon, si c'est le cas pour vous, peut-être qu'il y en a là qui, bah oui, hein, sont en train d'arroser grand matin, là, pour prendre soin de leurs fleurs. Et mettre tout ça accompagné des meilleurs rythmes. Bah oui, mettre la musique à fond, quoi, moi, les fleurs, ils aiment. Hein. Un petit balance à zone de gauche à droite. Mauvais Joe, il y a Pilé qui arrive, Amel Bent, elle est aussi Riviera, qui se prépare sur Énergie Réunion. Le retour de Léa bientôt pour les Astres et l'horoscope du jour. Les amis, dès la semaine prochaine, enfin du moins dans moins de deux semaines, c'est le retour d'un événement tant attendu à La Réunion, c'est la tournée des plages. On aura l'occasion d'en parler dès lundi, mais en attendant, on va continuer de kiffer les hits et surtout, bah, si vous êtes déjà réveillé pour aller battre carré du côté des plages, bon, il faut avoir courage hein, parce que mettre doigt de pied en ce moment, le temps d'hiver, la plage, voilà, elle n'est pas donnée à tout le monde. Hein. Moi, ma frie, moi, mes les frileux. Allez, à tout de suite sur Énergie.
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0: Sur Énergie Réunion, on a de quoi à se remémorer, à de bons souvenirs. La queen de la R&B en France, hein, bien sûr. On ne la présente plus, elle, hein, on la connaît, on la reconnaît seulement en sa voix. Aya Nakamura, il y a The Second Voice qui arrive, Zao, encore Coldplay. Et nous aussi, on reconnaît sa voix. C'est Léa Berthaud pour les astres et l'horoscope du jour. Bonjour Léa.
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2: Bonjour à tous, les béliers, votre énergie débordante vous pousse à explorer de nouvelles activités. Taureau, un brin de nostalgie pourrait pointer le bout de son nez. Gémeaux, votre curiosité vous mène vers des découvertes surprenantes. Les cancers, une ambiance chaleureuse vous entoure. Lion, vous avez envie de briller et c'est votre jour. Vierge, un détail attire votre attention. Les balances, l'équilibre entre détente et responsabilité se trouve naturellement. Les scorpions, vos intuitions sont fortes. Sagittaire, un vent de liberté souffle sur votre journée. Capricorne, vous êtes d'humeur pratique aujourd'hui. Les Verseaux, votre originalité charme votre entourage. Poisson, un rêve marquant pourrait inspirer une action concrète. Belle journée à tous.
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0: Allez, ce matin, c'est tout en détente. On est reparti pour une nouvelle et dernière heure ensemble sur Energy. Jusqu'à 9h, on est là pour profiter et kiffer ensemble avec Tumper City, Calypso, Charlotte Cardin ou encore Alex Warren. Bienvenue tout le monde, il est 8h à La Réunion.
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6: Merci. Chaka Khan et

0: découvrez les nouveautés, les hits et les artistes qui vous font plaisir tout simplement. Alex Warren avec Passengers. Et ben tiens, peut-être que vous aussi vous êtes passager en voiture là ce matin.
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0: D'ailleurs, est-ce que ce type de passager, vous connaissez le passager DJ Demon Ali, choisit toujours la musique, sauf que bah, il choisit la musique pour lui, pas pour les autres, hein, qu'il est en voiture. Si c'est le cas pour vous, eh bien n'hésitez pas à me le faire savoir. Dans quelques instants, UGL, Tyla ou encore Sort 9 Legend, le temps pour nous aussi d'accueillir Léa Berthaud, hein, dans moins de 20 minutes pour les astres et l'horoscope du jour. Allez, place au 8, bienvenue à toutes.
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0: Capricorne, vous êtes d'humeur pratique aujourd'hui. Les Verseaux, votre originalité charme votre entourage. Poisson, un rêve marquant pourrait inspirer une action concrète. Belle journée à tous.
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0: énergie réunion, se poser, profiter, décompresser et s'occuper de rien. Moi je m'occupe de tout, hein, dans votre playlist, mais pour la suite, c'est le My Ticket qui est de retour puisqu'il y a des tonnes de cadeaux qui sont à gagner.
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0: 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Et vous aussi, vous pourrez tenter votre chance de gratter, de gagner des cadeaux. 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Bisous à toutes. On se retrouve demain matin, 5h-9h. Peut-être qu'il y en a qui vont aller en boîte ce soir. Alors toujours avec modération, hein, les amis, hein, si vous devez boire de petits coups. Donc voilà, n'hésitez pas à passer le volant à la personne qui est sobre. L2B, Steny qui arrive, David Guetta ou encore Bébé Luxa. Bah, c'est un excellent samedi, un excellent week-end et de bonnes vacances avec Énergie Réunion. C'est l'heure du My Ticket.
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10: Zao, Magic System

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1: Et ça se passe jusqu'à 13h les amis. Soyez les bienvenus si vous venez de nous rejoindre sur Énergie Réunion. On accompagne votre matinée, votre réveil en ce samedi 25 juillet avec de très beaux cadeaux, vos places de ciné et plein d'autres surprises. Restez à l'écoute pour savoir qu'est-ce qui vous attend dans ces fameux tickets. Ça se passera juste avant 10h notamment pour le premier appel. Il faudra nous appeler au 02 62 99 4000. En attendant, on vous balance les meilleurs hits. Dans tout juste 12 minutes, le retour de l'actu, ça se passera avec Chloé Infante à 9h30. Avant ça, bien vous les reconnaissez peut-être, Offenbach ou encore le tout nouveau d'Orelsan, c'est ce qui arrive pour vous dans quelques secondes. Soyez les bienvenus.
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20: 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Faut que je vous raconte quelque chose sur mon couple que moi-même j'ai mis beaucoup de temps à m'avouer. Mais je pense que ça pourrait être libérateur.

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1: On prévoit le retour des hits avec Justin Bieber dans quelques instants les amis. Avant ça, un petit coup d'œil sur vos conditions de circulation. Et autant vous dire qu'en ce début de matinée, tout se passe plutôt bien. Soyez prudents, profitez-en surtout. On revient, je vous l'ai dit, avec de très bons hits pour la suite. Mais avant ça, 9h passé de 30 minutes à La Réunion. Il est temps pour nous de retrouver Chloé Infante pour un point sur l'actu du jour.
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2: À la une, le Tour Auto 2026 et les résultats de la première journée. Dans l'Hexagone, les incendies se poursuivent. Et du côté de la météo, une matinée ensoleillée sur l'ensemble de l'île.
1: Bonjour Chloé.
2: Bonjour Alex, bonjour à toutes et à tous. Et pour commencer, on revient sur la première journée du 57e Tour Auto. Damien Dorceuil et Anne-Laure Dijoux ont frappé fort en remportant la première spéciale des trois bancs. Mais Réane Gagné a ensuite enchaîné les victoires sur les deux spéciales de Petite France. Grâce à ce doublé, il boucle cette première journée en tête du classement provisoire. Au programme du jour, direction l'Est de l'île avec 6 spéciales et un départ à 9h au circuit de la Jamaïque et une arrivée prévue au port de Saint-Pierre à 18h30. Et on part dans le sud de l'île avec le conflit autour de la collecte des déchets. La direction de Richebourg sort du silence et affirme avoir proposé deux augmentations salariales en 2026, des revalorisations de primes, des chèques vacances et des mesures représentant une hausse brute de 11,2% du salaire moyen. De son côté, la Civis a mis l'entreprise en demeure et menace de faire exécuter les prestations à ses frais si la situation perdure. Et dans l'Hexagone, les incendies sont toujours au centre des préoccupations. L'incendie en Gironde a déjà parcouru 22 000 hectares et entraîné l'évacuation de 140 000 personnes. Il se rapproche ainsi de Bordeaux qui a fermé son aéroport hier. Les départements sont en attente de renforts militaires. Pour rappel, 32 incendies sont actuellement en cours et plus de 50 000 hectares ont déjà brûlé en France depuis le début de l'année. Et si tous espèrent une fin prochaine des incendies, la hausse des températures ne devrait pas aider. Météo France annonce une nouvelle vague de chaleur dès lundi avec une hausse progressive des températures. Mardi, les 30 degrés devraient être largement dépassés sur une grande partie du pays, avec notamment un pic à 40 degrés dans le sud. Il s'agirait alors de la quatrième canicule si ces prévisions se confirment. Et à l'étranger maintenant, la fin du conflit au Moyen-Orient toujours en négociation. Lors d'un point presse à la Maison-Blanche, le président américain a affirmé que des discussions étaient en cours avec Téhéran, tout en avertissant que les États-Unis étaient prêts à intensifier leurs frappes si nécessaire. Selon lui, les bombardements menés depuis près de deux semaines poussent l'Iran à revenir à la table des négociations. Et actualité sportive maintenant avec le Tour de France 2026, Tadej Pogacar a remporté hier la 19e étape. Le Slovène conforte son maillot jaune. Au programme du jour, la dernière étape de montagne, considérée comme la plus difficile de cette édition. 171 km, 5600 mètres de dénivelé positif, 4 cols mythiques et une arrivée spectaculaire à l'Alpe d'Huez. Après cette ultime bataille en altitude, le Tour de France s'achèvera demain avec la traditionnelle arrivée sur les Champs-Élysées à Paris.
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2: C'est un samedi ensoleillé pour débuter le week-end. Après une nuit calme, le soleil s'impose largement ce matin sur l'ensemble de l'île. Quelques nuages se développent dans l'après-midi, notamment sur les pentes du sud, avec un faible risque de pluie vers le tampon. Côté température, 26 à 28 degrés sur le littoral, 21 à 22 degrés dans les cirques et 14 à 16 degrés au Maïdo et au volcan. 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

0: Vous voulez un petit coup de vieux? Ce hit à 13 ans. L'une des seules collabs françaises de Jason Derulo, c'était avec Mod, qui a connu, pour la petite histoire, la notoriété dans la 5e saison des Anges de la télé-réalité, c'est ça? Avant de faire un bon parcours dans la musique. Voilà. Déjà les Anges. Ça vous dit à quelle époque c'était? En tout cas, vous êtes sur Énergie. Soyez les bienvenus. On joue au My Ticket dans moins de 20 minutes. Avant ça, voici le retour des hits avec une nouveauté. Montez le volume.
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0: On vous souhaite un excellent début de week-end avec nous dans le My Ticket jusqu'à 13h les amis. Soyez les bienvenus si vous venez de nous rejoindre. D'ailleurs c'est le bon moment puisqu'il est temps pour vous de composer le 02 62 99 4000. Vous jouez maintenant les amis, dans moins de 20 minutes l'un ou l'une d'entre vous sera à l'antenne pour gratter son ticket. Aujourd'hui vous raflez vos places de ciné pour Charlie et les Kangourous ou encore vos menus chez Waffle Factory. C'est maintenant que ça se joue les amis. 02 62 99 4000. On vous attend.
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1: On vous souhaite une excellente matinée avec nous dans le My Ticket jusqu'à 13h les amis. Le principe est simple, dès que vous entendez le top départ, vous nous appelez. C'est ce qu'a fait Joanne de La Possession il y a tout juste 20 minutes. Joanne, que j'essaye d'avoir en ligne actuellement. Je rappelle à l'instant, vous allez pouvoir entendre en même temps le petit bip. On va voir s'il répond. Joanne, n'hésite pas à nous rappeler.
2: Bonjour.
1: D'accord, bah, ça fonctionne pas. En tout cas, en attendant peut-être que tu nous rappelles, mon cher Joanne, je propose de gratter ton ticket. En espérant que ça te fasse plaisir, mon cher Joanne, tu repars avec ton menu chez Waffle Factory. Tu en profites que ce soit du côté de Saint-Denis et du Port ou alors tout simplement de La Possession. Joanne qui apparemment est là. Joanne ?
3: Allô ?
1: Oui, on a réussi à l'avoir, tout va bien.
3: Ouais, je suis là.
1: Comment ça va, Joanne ?
3: Bah, je sais pas, toi ?
1: Bah oui, t'arrives quand la fête est finie ?
3: Je sais pas si la fête est finie, mais j'espère que non.
1: Je te l'annonce au cas où. Tu viens de rafler ton menu chez Waffle Factory, mon cher Joanne. Bravo à toi.
3: Ah, bah super, merci beaucoup.
1: Profites-en bien, tu vas y aller avec qui ?
3: Madame,
1: une petite sortie en amoureux. Bien écoutez, ça nous fait plaisir de vous faire plaisir. Passez une très belle journée avant de nous quitter. Joanne, la radio qui te fait plaisir bien. Aujourd'hui, c'est bien sûr.
3: Énergie, bien sûr. 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

0: Un vrai kiff d'accompagner votre samedi matin dans le My Ticket. De retour dans 20 minutes, les amis. Côté hit, Ariana Grande débarque dans quelques secondes, mais tout de suite, je vous propose un petit tour du côté des plages.
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0: Et si vous avez prévu d'aller faire trempette aujourd'hui, vous avez raison, puisque le soleil illumine les côtes ouest et sud de l'île. Les flammes sont également vertes sur la quasi-totalité des plages. C'est une bonne nouvelle où que vous alliez. Il y a assez peu de vent, en revanche, ce sera un peu frisqué, entre 23 et 24 degrés pour l'air et autour de 22 et 23 degrés pour l'eau. À préparer tout de même la crème solaire, même s'il fait froid, le soleil tape. Protégez-vous et profitez-en au maximum sur la route. Restez avec nous sur Energy, comme promis. Voici le retour des hits.
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1: C'est aussi simple que ça les amis, il est temps de jouer d'ailleurs. C'est le moment pour vous de composer le 02 62 99 4000 dans moins de 20 minutes. L'un ou l'une d'entre vous sera à l'antenne pour gratter son ticket. Vous pouvez entre autres repartir avec des menus pour Waffle Factory ou encore vos places de ciné pour aller découvrir Charlie et les kangourous, un film à voir en famille pendant ses vacances. De quoi bien en profiter, appelez-nous 02 62 99 4000, on vous attend.
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On sera du côté de Saint-André dans quelques minutes pour jouer avec Yolène au My Ticket. Vous êtes sur Énergie les amis, soyez les bienvenus côté Hit. Voici Ugel, il est tout pile 11h. 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
1: Merci de nous avoir choisis pour accompagner votre matinée, votre début de week-end, les amis. Comme promis, je vous propose d'aller faire un petit tour du côté de Saint-André pour jouer. Et on y rejoint Yolène. Yolène, comment ça va?
2: Ça va bien, merci Énergie.
1: Ben avec grand plaisir, quoi. Enfin, je dis avec grand plaisir. Je t'ai encore rien donné, on va découvrir ça dans quelques secondes. Avant ça, j'ai envie de savoir qu'est-ce que tu fais toi aujourd'hui, qu'est-ce que tu fais pendant ce week-end?
2: Alors, ce week-end, pas grand-chose. On va rester à la maison, profiter du soleil.
1: Ouais, ça c'est bien. Du soleil à Saint-André, voilà. En plus, c'est encore mieux.
2: Voilà.
1: Écoute, on est là pour découvrir ton cadeau. Est-ce que tu es prête à gratter ton ticket?
2: Je suis prête.
1: Eh ben, on y va. Au revoir. Eh bien, ma chère Yolène, tu repars avec tes deux places de ciné pour aller découvrir Charlie et les kangourous. Bravo à toi.
2: Ben, bravo, merci.
1: Avec grand plaisir. J'imagine que tu vas ramener les enfants, les petits-enfants.
2: Oui, les neveux nièces.
1: Voilà, j'ai dit exactement ce que tu n'allais pas ramener. Eh ben écoute, on vous souhaite d'en profiter au maximum. On te fait de gros bisous, Yolène. Et puis bien sûr, avant de nous quitter, la radio qui te fait plaisir ce week-end, c'est bien sûr
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0: retour en 2000 avec ce classique, les amis, qui a désormais 26 ans. De quoi bien vous faire plaisir en ce samedi matin, les amis. Restez à nos côtés, la suite avec Bébé Rexha ou encore Gims. Mais tout de suite, c'est la météo des routes avec Maureen.
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2: Bonjour à toutes, bonjour à tous. Le CRGT vous informe que le 57e Tour Auto Rallye de la Réunion va se dérouler sur les communes de Saint-Denis, Saint-Benoît, Trois-Bassins, Saint-Pierre ce week-end. Des restrictions de circulation seront à prévoir sur le réseau départemental pour permettre le bon déroulement des spéciales. L'accès au village de la Montagne se fera uniquement par la RN1, la possession est par la RD41, Ravine à Malheur pendant les horaires de fermeture. Et jusqu'au dimanche 26 juillet minuit, le stationnement sera interdit sur les parkings adjacents à la manifestation, à savoir la Redoute, la Délivrance, l'ancienne gare routière, etc. A noter également que l'arrivée se fera au niveau de l'avenue de la Victoire et que certaines voiries communales seront fermées à la circulation. Le CRGT demande donc aux usagers de bien respecter la signalisation qui sera mise en place. Avec tout ça, patience, prudence et redoublez de vigilance au volant.
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0: Les meilleurs hits sont à vos côtés pour un maximum de kiff en ce samedi 25 juillet, les amis. Vous êtes dans le My Ticket jusqu'à 13h. D'ailleurs, il est temps pour vous une nouvelle fois de nous appeler. Et pour la dernière fois d'ailleurs, au 02 62 99 4000, les amis. Vous jouez pour notamment repartir avec vos menus chez Waffle Factory ou encore vos places de ciné pour aller découvrir Charlie et les kangourous avec la personne de votre choix. C'est maintenant qu'il faut nous appeler. Vous composez le 02 62 99 4000.
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0: Et avant de passer à la suite, on fait de suite un point sur vos conditions de circulation avec de légers ralentissements à signaler du côté de Saint-Denis dans le secteur du Barachois. Ailleurs, ça roule peut-être juste un peu moins du côté de Saint-Pierre dans le prolongement du boulevard Banks. Mais eh bien, c'est un beau week-end en tout cas qui vous attend sur le réseau routier. À rester prudent au volant.
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1: Il est midi à La Réunion, on retrouve de suite Chloé Infante pour un point sur l'actu du jour.
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2: À la une, le Tour Auto 2026 et les résultats de la première journée. Dans l'Hexagone, les incendies se poursuivent et du côté de la météo, de belles éclaircies cet après-midi sur l'ensemble de l'île. Bonjour Alex, bonjour à toutes et à tous. Et pour commencer, on revient sur la première journée du 57e Tour Auto. Damien Dorceuil et Anne-Laure Dijoux ont frappé fort en remportant la première spéciale des trois bancs. Myriane Gagné a ensuite enchaîné les victoires sur les deux spéciales de Petite France. Grâce à ce doublé, il boucle cette première journée en tête du classement provisoire. Au programme du jour, direction l'Est de l'île avec six spéciales. Les équipages ont quitté le circuit de la Jamaïque à 9h ce matin pour une arrivée prévue au port de Saint-Pierre à 18h30. Et on part du côté de Saint-Benoît cette fois avec une agression à Beaulieu. Un jeune homme d'une vingtaine d'années a été agressé au couteau hier en fin de matinée au centre commercial de Beaulieu. Touché au thorax, la victime a été transportée en urgence absolue au GHER. Les pompiers, le SMUR et les forces de l'ordre sont intervenus sur place. L'agresseur présumé est actuellement en garde à vue. Une enquête est ouverte. Et dans l'Hexagone, les incendies sont toujours au centre des préoccupations. L'incendie en Gironde a déjà parcouru 30 000 hectares et entraîné l'évacuation de 140 000 personnes. Il se rapproche ainsi de Bordeaux qui a fermé son aéroport hier. Les départements sont en attente de renforts militaires. Pour rappel, 32 incendies sont actuellement en cours et plus de 50 000 hectares ont déjà brûlé en France depuis le début de l'année. Et si tous espèrent une fin prochaine des incendies, la hausse des températures ne devrait pas aider. Météo France annonce une nouvelle vague de chaleur dès lundi avec une hausse progressive des températures. Mardi, les 30 degrés devraient être largement dépassés sur une grande partie du pays, avec notamment un pic à 40 degrés dans le sud. Il s'agirait alors de la quatrième canicule si ces prévisions se confirment. Et à l'étranger maintenant, la fin du conflit au Moyen-Orient toujours en négociation. Donald Trump a menacé dans la nuit de vendredi à samedi de reprendre et d'intensifier les frappes contre l'Iran. Le président américain a indiqué que des discussions étaient toujours en cours avec Téhéran, mais s'est dit prêt à agir si nécessaire. De son côté, l'Iran a revendiqué des attaques visant des installations militaires au Bahreïn, en Jordanie et au Koweït. Et actualité sportive maintenant avec le Tour de France 2026. Tadej Pogacar a remporté hier la 19e étape. Le Slovène conforte son maillot jaune. Au programme du jour, la dernière étape de montagne, considérée comme la plus difficile de cette édition. 171 km, 5600 mètres de dénivelé positif, 4 cols mythiques et une arrivée spectaculaire à l'Alpe d'Huez. Après cette ultime bataille en altitude, le Tour de France s'achèvera demain avec la traditionnelle arrivée sur les Champs-Élysées à Paris.
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2: C'est un samedi ensoleillé pour débuter le week-end. Toutefois, quelques nuages se développent dans l'après-midi, notamment sur les pentes du sud, avec un faible risque de pluie vers le tampon. Côté température, 26 à 28 degrés sur le littoral, 21 à 22 degrés dans les cirques et 14 à 16 degrés au Maïdo et au volcan.

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0: Avant ça, on va aller faire un petit tour de côté de Saint-Paul pour vous faire kiffer avec le My Ticket. C'est Marie-Pierre qu'on rejoint. Marie-Pierre qu'on rejoint pendant ses courses avec monsieur, c'est ça?
2: Oui, c'est ça. Bonjour.
0: Bonjour, tu vas bien?
2: Oui, ça va, merci.
0: Ouais, c'est les courses du mois ou alors c'est les courses pour par exemple un repas en famille ou un truc comme ça?
2: Non, on commence les courses pour la rentrée des classes, les vêtements, à regarder un petit peu pour les enfants.
0: Ah voilà, ça c'est quelqu'un qui anticipe bien les choses. Voilà, je devrais prendre exemple. Voilà. Merci Marie-Pierre. Écoute, en tout cas, toi tu es là pour repartir avec un joli cadeau, on va le découvrir tout de suite et pour ça il faut que tu grattes ton ticket. Est-ce que tu es prête?
2: Oui.
0: Allez, c'est parti. Bien, ma chère Marie-Pierre, tu repars avec tes places décidées pour aller découvrir Charlie et les kangourous. Félicitations à toi.
2: Merci, super.
0: Bah avec grand plaisir. Il y a peut-être un enfant qui va pouvoir en profiter avec toi.
2: Oui, bah mes enfants.
0: Ah, tes enfants, comment ils s'appellent?
2: Léa et Lucas.
0: On leur fait de gros bisous. Profitez-en bien, Marie-Pierre. Merci. Belle journée, bonne course, évidemment. Et puis, vous restez, vous tous, à l'écoute d'Énergie Réunion. On va vous lâcher plein de cadeaux tout au long de cette journée, notamment avec de bonnes nouvelles dès lundi. Belle journée, Marie-Pierre, le retour des hits dans quelques instants.
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1: Allez, on prend le temps de voir ce qui vous attend du côté des plages. Aujourd'hui, les amis, si vous avez prévu d'aller faire trempette, eh bien, c'est une bonne idée puisque le soleil est de sortie, que ce soit sur les côtes ouest ou sud de l'île. Les flammes vertes sont de sortie sur la majorité des plages. C'est le cas notamment du côté de Boucan-Canot. On va tout de même retrouver une flamme rouge pour la piscine naturelle. Baignade autorisée, vous l'aurez compris, en mer. Très peu de vent à signaler aujourd'hui et puis des températures plutôt agréables, bien que fraîches. Autour de 24 à 26 degrés pour l'air et 23 degrés pour l'eau. N'oubliez pas la crème solaire malgré les températures fraîches, le soleil continue de taper. Profitez-en au maximum et puis sur la route, restez avec Énergie Réunion. On vous accompagne avec les meilleurs hits, les Séraphim ou encore Mauvais Dieu, c'est ce qui arrive maintenant.
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0: Allez, bientôt 13h à La Réunion, les amis. C'est la fin du My Ticket pour aujourd'hui. On espère que vous avez passé une belle matinée à nos côtés. La bonne nouvelle, c'est qu'on remet ça cet après-midi. 15h-17h avec le classement du Hit Énergie. Et puis ensuite, 17h-19h, Énergie Weekend avec un maximum de cadeaux. On se retrouve tout à l'heure. De gros bisous, belle journée. C'était Alex.
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4: La Minute Dionysienne. Le chemin des Brises à la montagne vient d'être inauguré par la maire de Saint-Denis. Plusieurs mois de travaux de rénovation ont été nécessaires suite aux importants dégâts causés par le cyclone Garance. Un soulagement pour les riverains.
5: Ouais. C'est bien, très bien, ouais. C'est très bien. Il fallait faire ça de toute façon. Ouais. Comme ça, le prochain cyclone, on sera un peu protégé. L'accès était compliqué quand même. Il y avait bien plein des trous partout.
4: Erika Barège, maire de Saint-Denis.
6: On est ravis parce que tous ces chemins, des quartiers un peu retirés de la ville, c'est autant de connexions que nous faisons aussi pour les gens, pour aller à l'école, pour aller au travail, pour aller à leurs activités.
4: 300 mètres de voirie ont été entièrement repris, ainsi que les réseaux d'eau potable, d'électricité et de télécommunications. Des travaux majoritairement financés par l'aide européenne à hauteur de 300 000 euros. Tout au long de l'année, la ville poursuit ses efforts pour remettre en état les voiries dégradées sur l'ensemble du territoire de Saint-Denis afin d'assurer le confort et la sécurité des usagers.
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1: Très heureux de vous retrouver cet après-midi pour lancer le classement du Hit Energy en ce samedi 25 juillet, les amis. Soyez les bienvenus pendant 2 heures. Vous allez vibrer à l'écoute des 40 meilleurs hits de la semaine. D'ailleurs, pour démarrer cette émission comme il se doit, comme d'habitude, on se fait un petit rappel. Et malgré la fin de la compétition, la semaine dernière, c'est Shakira et Burna Boy qui ont occupé la première place de votre classement. Vont-ils y rester une semaine supplémentaire? Eh bien, pour le savoir, restez avec nous jusqu'à 17h. Du côté des sorties de la semaine, aujourd'hui, on dit au revoir à Capuche d'Elena. Également au revoir à Tayla qui aura passé 26 semaines dans le classement et qui aura été au mieux une fois numéro 1. On a le temps désormais de découvrir le bas du classement du Hit Energy. À la 38e position, on va retrouver Taylor Swift qui signe une sacrée chute. Moins 9 places pour elle, mais il y a pire. La chute de Bébé Rexha, moins 13 places. Elle se retrouve 39e, juste devant Jennifer Lopez et David Guetta tout de suite.
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1: Et c'est avec grand plaisir jusqu'à 17h les amis. Vous êtes dans le classement du Hit Énergie. On va faire un saut directement à la 34e position pour retrouver Riviera pour sa deuxième semaine. Il gagne 3 places aujourd'hui avec la reprise de Sean Paul. Avant sa Mauvais Joe, gagne 4 places avec Maladie. Il est 35e devant une nouveauté, celle d'Aaron Boy. Elle voulait débarquer à la 36e position. Mais tout de suite, voici Jack et Carla.
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1: Allez, la suite de votre classement du Hit Énergie dans quelques instants avec Topic et Becky G qui gagnent 3 places aujourd'hui. Ils pointent à la 31e position devant une nouveauté, celle de Big Flo et Oli. Picasso débarque directement à la 32e place, juste devant l'une des plus lourdes chutes du jour. Moins 10 places pour Théodora avec Miss Kitoko, elle est 33e.
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1: On profite tranquillement de ce samedi après-midi ensemble dans le classement du Hit Énergie. Les 40 meilleurs hits de la semaine vous accompagnent jusqu'à 17h. À la 27e place, on va retrouver David Guetta et Bébé Rexha qui gagnent 3 places avec Sad Girls. Avant ça, Big Flo et Oli seront une nouvelle fois de retour, cette fois-ci avec Karma qui perd 8 places. Ils pointent à la 28e position devant Offenbach ou encore Taylor Swift.
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1: On souhaite de passer un très bel après-midi à nos côtés dans le classement du Hit Énergie. On va tout doucement se rapprocher de la moitié de celui-ci. À la 21e position, on va retrouver Jérémy Frérot qui gagne 3 places avec son hit Frérot. Avant ça, elle n'avance ni ne recule avec son hit Drop Dead. C'est Olivia Rodrigo, qui vous attend à la 22e position. Vous aurez aussi l'occasion de croiser la route de Tovlo et Stromae, plus 5 places pour eux. Avec Des Fleurs, ils sont 23e devant Angèle, Canoë ou encore Ugel.
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1: Et la bonne nouvelle, c'est qu'il nous reste une heure pile poil à savourer ensemble dans le classement du Hit Energy. Une heure avec les 20 meilleurs hits de cette semaine. À la 17e place, on va retrouver PLK qui a été 4 fois numéro 1. Aujourd'hui, il perd 5 places pour pointer à la 17e position avec Pocahontas. Il se retrouve devant Tame Impala et Jenny, 18e. The Second Voice qui se refait une petite santé, plus 6 places pour eux. Ils sont 19e. Mais tout de suite, voici Zao et MC Solar, 20e. Il est tout pile 16h à La Réunion.

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1: Vous profitez tranquillement de votre samedi après-midi avec nous dans le classement du Hit Énergie, les amis. On se rapproche du top 10. Petit arrêt à la 13e position pour retrouver Alex Warren qui a été au mieux 4e. Il perd 3 places aujourd'hui et se retrouve devant Dominic Fike. 14e, lui, en gagne 4 des places avec Baby Doll. Vous aurez aussi Temper City ou encore BTS tout de suite. Montez le volume.
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1: Excellent après-midi à nos côtés dans le classement du Hit Énergie, les amis. Dans quelques instants, Amel Bent et Que Black vous attendent à la 10e position avec Quelle Époque. Avant cela, Gims perd 3 places avec Soleil. Lui pointe à la 11e position, mais tout de suite, c'est Harry Styles qui vous attend à la 12e place. Le temps pour nous de retrouver Maureen pour votre météo des routes.
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3: Bonjour à toutes, bonjour à tous. Le CRGT vous informe que le 57e Tour Auto Rallye de La Réunion va se dérouler sur les communes de Saint-Denis, Saint-Benoît, Trois-Bassins, Saint-Pierre ce week-end. Des restrictions de circulation seront à prévoir sur le réseau départemental pour permettre le bon déroulement des spéciales. L'accès au village de la Montagne se fera uniquement par la RN1, la possession est par la RD41, Rabine à Malheur, pendant les horaires de fermeture. Et jusqu'au dimanche 26 juillet minuit, le stationnement sera interdit sur les parkings adjacents à la manifestation, à savoir la Redoute, la Délivrance, l'ancienne gare routière, etc. A noter également que l'arrivée se fera au niveau de l'avenue de la Victoire et que certaines voiries communales seront fermées à la circulation. Le CRGT demande donc aux usagers de bien respecter la signalisation qui sera mise en place. Avec tout ça, patience, prudence et redoubler de vigilance au volant.
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1: Allez, vous restez bien calés avec nous dans le classement du Hit Énergie. Il vous reste précisément 9 hits à découvrir, les 9 meilleurs hits de cette semaine. À la 7ème place, on va retrouver Naïka qui perd 2 places, elle qui a été 4 fois numéro 1. Elle se retrouve juste devant Ariana Grande qui signe une belle progression, plus 6 places pour elle. Elle est 8ème aujourd'hui, juste devant Teddy Swims.
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1: Et avec grand plaisir les amis, il est temps pour nous de nous rapprocher du podium de votre classement du Hit Energy à la 4ème position. On va retrouver Joey Doit Filé qui n'avance ni ne recule cette semaine avec son hit à Rihanna. Il est juste devant Tyke qui perd 2 places lui, pointe aujourd'hui à la 5ème place. Mais tout de suite, voici Sound of Legend, plus 3 places pour eux.
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1: Les amis, si vous venez de nous rejoindre sur Énergie, sachez que vous arrivez au bon moment puisqu'il est temps pour nous de découvrir une partie du podium de votre classement du Hit Énergie à la deuxième place. Une sacrée progression, celle de Movedio qui gagne 5 places avec Pilé. Il est deuxième aujourd'hui, juste devant Jungly et Emma. Eux perdent une petite place pour se retrouver troisième.
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0: Allez, on va tout doucement laisser Mauvais Duo à la deuxième place de votre classement du Hit Énergie pour découvrir l'identité de l'artiste qui occupe la première position. Et pour le coup, sans surprise, elle y était déjà la semaine dernière accompagnée de Burna Boy. Voici Shakira, numéro 1 du Hit Énergie.
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1: Le classement du jour qui se termine donc avec Shakira et Burna Boy en tant que numéro 1 pour une deuxième semaine consécutive. Vont-ils y rester une troisième fois? Et bien pour le savoir, je vous donne rendez-vous samedi prochain entre 15h et 17h pour un nouveau classement du Hit Énergie. La bonne nouvelle les amis, c'est qu'on reste ensemble jusqu'à 19h avec de très bonnes surprises à vous annoncer, à vous donner, surtout restez avec nous. Vous êtes sur Énergie, il est tout pile 17h, voici le retour des hits avec Farouko.

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1: Et c'est avec grand plaisir jusqu'à 19h les amis. Ensuite, place à Extravadance avec DJ Benz qui ouvrira le bal. Avant ça, on a encore de très belles choses à vous partager, notamment de bonnes nouvelles concernant la semaine qui arrive. Deux très beaux cadeaux arrivent pour vous faire plaisir pendant vos vacances les amis. Restez à l'écoute pour savoir comment ça va se passer. Dans 20 minutes, on fait le point sur vos conditions de circulation. Avant ça, place au hit avec Olivia Rodrigo ou encore la dernière nouveauté de Katsai. C'était le Hit Friday d'hier. Ça arrive dans quelques secondes.
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1: Allez, comme promis, un point sur vos conditions de circulation en cette fin d'après-midi, les amis. On va retrouver quelques ralentissements du côté de Saint-Denis sur le boulevard Lancastel dans le secteur du Barachois. Ça risque également de ralentir dans l'ouest, dans le secteur de Savannah en direction du nord. Et puis potentiellement également quelques difficultés, notamment sur la fin de 4 voies de Saint-Benoît. Juste avant le giratoire des plaines ailleurs, ça roule plutôt bien. Profitez-en tout en restant prudent, les amis. On vous accompagne avec les meilleurs hits sur Énergie Offenbach. Encore la dernière nouveauté d'Eva, c'est ce qui arrive maintenant. Montez le volume.
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2: NRJ. La Minute Dionysienne. Le chemin des Brises à la montagne vient d'être inauguré par la maire de Saint-Denis. Plusieurs mois de travaux de rénovation ont été nécessaires suite aux importants dégâts causés par le cyclone Garance. Un soulagement pour les riverains.
3: C'est bien, très bien, c'est très bien. Il fallait faire ça de toute façon. Comme ça, le prochain cyclone, on sera un peu protégé. L'accès était compliqué quand même. Il y a bien plein des trous partout.
2: Erika Barège, maire de Saint-Denis.
4: On est ravis parce que tous ces chemins des quartiers un peu retirés de la ville, c'est autant de connexions que nous faisons aussi pour les gens, pour aller à l'école, pour aller au travail, pour aller à leurs activités.
2: 300 mètres de voirie ont été entièrement repris, ainsi que les réseaux d'eau potable, d'électricité et de télécommunications. Des travaux majoritairement financés par l'aide européenne à hauteur de 300 000 euros. Tout au long de l'année, la ville poursuit ses efforts pour remettre en état les voiries dégradées sur l'ensemble du territoire de Saint-Denis afin d'assurer le confort et la sécurité des usagers.
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0: Excellente fin de journée à nos côtés sur Énergie Réunion, les amis. On reste ensemble jusqu'à 19h. La suite dans quelques instants, avant le retour de l'actu à 18h30 avec les Séraphim, encore le tout nouveau hit de Kinvé. Avant ça, moi j'ai une excellente pour vous, les amis, une excellente nouvelle, je veux dire évidemment. 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

0: Merci d'avoir choisi Énergie Réunion pour accompagner votre fin de journée sur l'île de la Réunion, les amis. La suite dans quelques instants avec un bon souvenir de The Weeknd ou encore la collab Amel Bent et Que Black. C'est dans quelques instants le temps pour nous à 18h30 de retrouver la rédaction pour un point sur l'actu du jour.
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2: Agression au couteau à Saint-Benoît. Des feux apocalyptiques en Gironde dans l'Hexagone. Un ciel dégagé, quelques pluies dans l'ouest pour cette nuit. Bonsoir tout le monde. Une violente agression a eu lieu à Saint-Benoît. Hier, en fin de matinée, un homme d'une vingtaine d'années a été agressé au couteau au centre commercial de Beaulieu à Saint-Benoît. La victime présentait une plaie au thorax. Elle a été transportée au GHER en urgence absolue. Elle était consciente au moment de sa prise en charge par les secours. Son agresseur a été interpellé par les forces de l'ordre et placé en garde à vue. Une enquête a été ouverte afin de déterminer les circonstances de l'agression. Disparition inquiétante, les recherches ont repris aujourd'hui afin de retrouver Quentin Dumontier, porté disparu depuis 2 semaines. Ses proches ont organisé une battue hier depuis l'aire du tabac à la Saline. À l'issue de celle-ci, le couteau du jeune homme a été retrouvé. Les recherches ont repris aujourd'hui. Ses proches gardent espoir. Si vous disposez d'informations, vous pouvez contacter la gendarmerie de Trois-Bassins au 02 62 24 81 08 ou composer le 17. Et puis une autre disparition dans l'actualité, celle de Jean-Baptiste Chunky Van Yon, âgé de 86 ans. Il est porté disparu depuis lundi. Il a quitté son domicile en fin de matinée à Saint-Louis. Il est de type asiatique. Il mesure 1m70, il est très mince, il a des cheveux noirs et une tache noire sur la joue droite. Si vous avez des informations, contactez la gendarmerie de Saint-Louis au 02 62 45 82 82 ou bien composez le 17. Dans l'Hexagone, la situation continue de se dégrader en Gironde avec les incendies qui continuent de prendre de l'ampleur. L'avion militaire Airbus A400M est entré en action en Gironde cet après-midi. On a malheureusement franchi le cap des 30 000 hectares brûlés en Gironde. Les flammes approchent de Bordeaux, inquiétude des autorités. Plus de 7 communes ont été évacuées aux alentours de l'agglomération bordelaise et plus de 140 000 personnes ont été priées d'évacuer les Landes et la Gironde à mesure que le sinistre se rapproche. Les pompiers de l'Hexagone qui se battent également contre les flammes dans le Var et en Corse. Des orages sont prévus sur la moitié sud du pays cet après-midi. De quoi peut-être soulager un peu le travail des soldats du feu. Dans l'actualité internationale, la guerre entre la Russie et l'Ukraine. Au moins 3 personnes tuées dans une frappe russe à Soumy dans le nord de l'Ukraine. Ces frappes surviennent au lendemain d'une attaque de missiles russes contre des équipements militaires dans la région de Kiev. Au moins 10 personnes ont été tuées. Aller de retour chez nous, on part sur la route avec le tour auto de Lille. Aujourd'hui, le tour s'est joué dans l'est de Lille avec 6 spéciales. Un départ qui a été donné à 9h depuis le circuit de la Jamaïque et une arrivée au port de Saint-Pierre.
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2: Cette nuit, le ciel est dégagé, calme et étoilé. En revanche, en fin de nuit, des nuages sont présents sur l'ouest et l'est de l'île. Quelques gouttes sont à prévoir, notamment sur l'ouest. À l'est, les conditions restent favorables. Le vent est faible à modéré de secteur ouest à nord-ouest. La mer est peu agitée avec une houle d'alizé qui s'amortit vers les 1,50 m. Les températures, on a 8 degrés à Sillaos, 17 à Saint-Benoît, 21 au port et 20 degrés à Saint-Louis.

Allez, encore une petite vingtaine de minutes à savourer ensemble dans Energy Weekend, les amis, avant le lancement d'Energy Extravadance, l'émission qui rythme tout au samedi soir et c'est jusqu'à 5h du mat avec les meilleurs DJ Energy, notamment DJ Benz qui va débarquer dans une vingtaine de minutes. Avant ça, les meilleurs hits continuent de vous accompagner pour un maximum de détente et de kiff. Bruno Mars, Lynn ou encore Teddy Swims, c'est ce qui arrive maintenant. Montez le volume.

Il est tout pile 19h à La Réunion, les amis. C'est la fin d'Énergie Weekend pour aujourd'hui. Je vous laisse avec DJ Benz pendant une heure de pur mix de kiff, les amis. Demain, dès 9h, notre cher Guigui dans le My Ticket pour vous couvrir de cadeaux. Et puis nous, on se retrouve dès 15h. Très belle soirée à tous. De gros bisous. C'était Alex.

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musique à l'écoute des DJ Énergie qui ambiance comme jamais le bar à choix. Très franchement, j'ai rarement vu une ambiance comme ça. On dirait clairement une boîte de nuit en plein air. Vous écoutez le mix de DJ Noom jusqu'à 22h. On fera en sorte qu'elle vienne vous faire un petit coucou après ça. On aura aussi LHMV qui passera derrière le micro avant de monter sur scène et de continuer à faire danser la fosse en complète folie. Je sais pas si ça se dit, mais clairement, c'est l'impression que ça donne. On rappelle d'ailleurs que le tirage au sort pour le concert d'Ed Sheeran avec billet d'avion inclus se passera avant la fin de la soirée. Donc n'hésitez pas à rejoindre nos hôtesses sur place pour vous inscrire. On vous attend à la fête de la musique avec Énergie Réunion. C'est en direct jusqu'à minuit.

0: Et quelle ambiance ici même au Bar à Choix pour la fête de la musique avec Énergie Réunion. La fosse ne désemplit pas, bien au contraire, le set de DJ Noom met le feu en ce moment même dans les locaux d'Énergie. D'ailleurs, dans moins de 20 minutes, il y en a un qui sera au platine, il est avec nous.
1: Exact, de retour au platine, mon coconneuse, je m'appelle mon coconneuse ce soir.
0: Et
1: les notions.
0: Et si je me trompe pas, ta voix a déjà changé. Je crois que t'as beaucoup crié, non?
1: On a crié, c'est la folie. Merci, bien sûr, à ceux qui sont déjà présents au Bar à Choix. Et si vous êtes encore en route, Saint-André, Sainte-Marie, la position l'ouest, eh bien, sachez qu'il vous reste un petit peu plus de 2h30 pour vous ambiancer avec nous. Et surtout, dans quelques instants, et surtout dès 23h avant minuit, on saura qui gagnera ses billets d'avion pour aller mater à Chirac.
0: Mais qui prendra l'avion?
1: On prend nous l'avion, nous tous les deux, non?
0: Oui, si tu veux. Quand ce soir?
1: Bah, si tu veux, il n'y a pas de problème.
0: On va prendre l'avion avec le mix que tu nous prépares.
1: Ouais,
0: on le rappelle.
1: C'est fou. Non, mais juste pour le dire, là, on a deux DJ, Gokono et DJ Noom, qui nous ont mis, qui nous mettent une ambiance de ouf, quoi. C'est dingue, vous entendez là le set de DJ Noom.
0: Ouais, je crois. Je me disais bien qu'on entendait la foule à travers
1: le
0: micro.
1: On entend, ouais, grave.
0: Alors que la fenêtre est fermée, quoi.
1: Grave. Non, mais vous voyez un petit peu l'ambiance du Bar à Choix, les mater tout ça sur les réseaux. Et ça vaut le coup de venir en plus. Alors, moi, j'ai juste un truc, j'ai halluciné. On est mardi. C'est-à-dire que demain, les gens vont se réveiller pour aller taffer.
0: On est mardi, ouais.
1: C'est fou.
0: Damien a demandé à la foule tout à l'heure qui bosse demain. Bah, tout le monde a levé la main.
1: Pas moi. Non, mais c'est tellement dingue de se dire qu'on est seulement un mardi. On fait de la musique. Demain, c'est même pas férié. Il y a des gens qui vont bosser demain. D'ailleurs, gros bisous aussi à Dame parce que il va finir à minuit et viendra vous animer, vous ambiancer dès 5h du mat.
0: Vous réveiller même pour demain.
1: Mais grave.
0: Bon, en tout cas, on te souhaite un bon courage,
1: merci,
0: un bon mix.
1: Bon
0: pour tout à l'heure, on essaiera d'avoir DJ Noom aussi au passage. Oui, on peut m'appeler Choupa, il n'y a pas de souci. Vous restez avec nous jusqu'à minuit, bien évidemment. On continue de vous faire vivre cette fête de la musique de l'intérieur. Vous pouvez monter le volume, vous êtes sur

DJ Mike, Ron Island, seul avec son émetteur radio. Et grâce aux fréquences de la Panthère Noire, on pouvait entendre ça. DJ Mike dans Énergie Extravadance.

taper dans les mains en même temps. Attention, voici les toutes dernières formalités. Le son de la musique vous fera certainement vibrer. Pour de telles circonstances, nous serons dans l'obligation d'interrompre ce soir.

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